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2: Bonsoir à toutes et à tous et merci de nous rejoindre en direct de la 94.7 UFM pour ce nouveau numéro de YouSport, votre rendez-vous hebdomadaire de chaque lundi consacré au débrief de l'actualité sportive. Je suis Seth Makengo et très heureux de vous accompagner tout au long de ces débats. Et au sommaire de cette édition, les éliminatoires de la CAN 2027 avec l'entrée en lice de la RDC ce jeudi face à la Guinée équatoriale. La préparation des Léopards a déjà débuté avec l'arrivée progressive de plusieurs joueurs. Nous reviendrons sur les dernières nouvelles autour de la sélection nationale. Nous parlerons également des performances de nos internationaux qui ont brillé ce week-end dans leurs différents clubs à quelques jours de ces grands rendez-vous avec les Léopards. Et puis du volleyball avec l'élimination de la RDC en 8e de finale du championnat d'Afrique de volleyball qui se déroule en Tunisie face au Maroc. Nous ferons le bilan du parcours des volleyeurs congolais et tenterons d'en tirer les principaux enseignements. Et pour en parler, YouSport reçoit ce soir Chilo Lelendo qui fait son grand retour dans nos studios. Bonsoir Chilo.
3: Bonsoir Seth Makengo, bonsoir à tous les amis sportifs qui sont là connectés, branchés pour nous suivre. Un grand plaisir de faire un retour, un back-to-back comme les Parisiens. Et ça a toujours été un plaisir de se réunir ici et parler du sport.
2: Et juste en face de toi, Michel Platini qui est aussi avec nous. Bonsoir Michel et bienvenue.
4: Voilà, bonsoir Seth Makengo et je salue aussi tous les auditeurs et auditrices qui sont en train de nous suivre. Et voilà, très heureux comme l'a évoqué mon cher confrère et de revenir encore après quelques semaines d'absence.
2: Et justement à côté de Chilo, c'est une première dans YouSport pour Gabin Mounzadi, c'est ça? Bonsoir Gabin.
5: Et bonsoir, bonsoir Monsieur Seth, je salue aussi tous ceux qui sont en train de nous suivre en ce moment et nous sommes là pour parler d'e-sport.
2: Voilà donc très ravi de t'avoir, c'est une première en tout cas pour toi dans le studio de YouSport et nous espérons passer en tout cas de très bons moments allais-je dire, toute l'équipe est au complet. Patrick Madidi à la mise en onde, YouSport de ce 21 septembre, on lance les débats.
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2: Nous sommes à J-4 avant le premier match de la RDC aux éliminatoires de la CAN 2027. Une affiche prévue ce jeudi 24 septembre au stade de Martyrs. Les Léopards affrontent les Nzanglang nationales de la Guinée équatoriale pour le compte de la première journée dans le groupe E. Entre-temps, les rassemblements de l'équipe a commencé ce dimanche et plusieurs joueurs ont déjà rejoint le quartier général de la sélection nationale à l'hôtel Hilton. L'équipe s'est entraînée pour la première fois en ce début de soirée et ce rassemblement sera bien particulier avec l'arrivée de plusieurs nouveaux joueurs, vous le savez, Junior Kadilé, Jordi Makengo, Willy Kambwala, Kevin Pedro, Ezekiel Bonzouzi sont très attendus, on va en fêter leur première sélection déjà ce jeudi. Michel, il y a déjà cette question d'intégration qu'on doit évoquer pour ces nouveaux venus. Est-ce que je pense que ces nouveaux joueurs sauront rapidement s'intégrer dans le groupe ou faut-il leur accorder un peu de temps?
4: Une très belle question sur l'intégration parce que c'est une question qu'on est en train de se poser nous tous, mais après il faudra avoir des cadres qui arrivent dans la sélection parce qu'il y a un certain Ezekiel Bonzouzi et moi je pense que leur intégration ça sera très facile parce que c'est un joueur qui voilà, il va apporter encore une plus-value au sein de cette équipe congolaise quand bien même au milieu de terrain nous n'avons pas vraiment toute une panoplie des arguments, il y a des joueurs qui ont un jeu très fermé.

0: Même avec un certain Ezequiel Benzouzic, nous allons s'habituer. Avec un Japy offensif, parce que c'est aussi un milieu, voilà, relière qui est voilà, très, très pertinent du côté de Leipzig. Je pense qu'avec son intégration, ça sera peut-être plus facile pour lui, mais avec d'autres joueurs, ça sera plus difficile parce qu'il y a un certain voilà, Willy Kambola qui arrive, il y a un certain Kevin Pedro qui arrive, il y a un certain Jordi Makengo qui arrive. Et je pense que du côté de la défense, ça sera un peu difficile pour s'intégrer, mais il faudra avoir à un bon moment, question pour Rivala de s'adapter avec les uns et les autres, mais aussi d'avoir les rouages, de maîtriser bien les rouages de cette sélection congolaise. Je pense que pour Kevin Pedro, il a toute une panoplie de chances qui peuvent lui permettre, pourquoi pas, de remplacer un certain, voilà, Chancel Mbemba, qui, moi, aujourd'hui, je pense qu'il est au soir de sa carrière, en termes d'expérience, bien sûr, mais aujourd'hui, nous sommes en train de voir des joueurs qui sont performants et qui vont apporter encore une nouvelle ère au sein de cette sélection congolaise. Et je pense que l'intégration, ça sera plus facile parce que ce sont les joueurs qui apportent encore une deuxième vague qui manquait à cette sélection congolaise, parce qu'avec un certain Kevin Pedro, très pertinent du côté de Saint-Etienne, avec Ezequiel Benzouzi, Jordi Makengo, un joueur qui, pour moi, devait officiellement être titulaire du côté de l'Opa de la RDC, parce que c'est un latéral qui est plus offensif et défensif aussi en même
1: Attention,
0: temps.
1: Attention, mais il va fêter sa première sélection déjà ce jeudi. Ce sera donc une première pour lui avec les Léopards de la RDC. Chilo, est-ce que tu penses, comme Michel, que l'intégration de ces nouveaux joueurs sera facile?
2: Bon, personnellement, je peux dire que l'intégration sera pratiquement facile, je crois pas, parce que on parle des jeunes joueurs qui viennent à peine de retrouver une autre équipe et qui viennent à peine de découvrir une nouvelle sélection. Ils auront vraiment besoin de temps de s'adapter. Et pour moi, personnellement, je pense qu'il commençait déjà avec la titularisation de ces nouveaux recrues. Je ne partage pas cet avis déjà directement, parce que on parle d'une équipe qui venait de jouer la Coupe du Monde, on parle d'une équipe qui s'est déjà habituée, et ce sont des nouveaux qui sont venus là. L'intégration, oui, ce sont des professionnels, ils ont l'habitude de jouer des grands matchs, des grandes compétitions, mais il faut du temps pour s'adapter surtout aux dynamiques et au système de Sébastien Desarbres. Mais ce sont des très bons joueurs, des très beaux profils, et espérer peut-être des titularisations pour ceux qui sont déjà là comme des géants, comme Chancel Mbemba. Moi, personnellement, je ne partage pas cet avis, parce que on parle d'un joueur qui a joué depuis des décennies dans cette équipe, et prendre directement sa place comme ça, ce n'est pas quelque chose qui sera facile. Mais je crois très bien qu'avec ces nouveaux visages, il y aura vraiment du jeu, ils auront le temps à s'adapter et à bien s'intégrer. Malgré ça, ne sera pas si facile comme on est en train de les penser.
1: D'abord, qu'est-ce que tu penses de ces nouveaux joueurs? Est-ce que tu penses que il leur faut un peu du temps pour s'intégrer à la sélection, ou directement le mettre déjà sur le terrain pour ce match de jeudi?
3: Pour certains, il leur faudra du temps, parce qu'ils doivent s'adapter avec ceux qui étaient là. On parle quand même d'une équipe qui sort des 16e de finale d'une Coupe du Monde, c'est-à-dire une équipe qui s'est déjà habituée à jouer ensemble. Et pour intégrer des nouveaux joueurs, ça va se faire progressivement. Des gens comme Jordi Makengo, tu vois même sa performance avec les clubs, et ça dit déjà que ce joueur est talentueux. Et dans son poste, il y a un Arthur Masuaku qui est déjà un peu vieux, et Jordi Makengo peut même intégrer les 11 de départ des Léopards. Et dans d'autres nouveaux, nous avons Kevin Pedro et d'autres, Willy Kambola dans la défense, et les autres, ils sont un peu nombreux, 13 au total.
1: Il y en a deux qui ont déclaré malheureusement forfait. On a
3: Malheureusement Ibungo
1: et Mbamba qui ne seront pas au rassemblement de ce mois de septembre.
3: Malheureusement, on espère bien qu'ils seront avec nous en novembre. Mais l'adaptation va se faire progressivement, comme je l'ai dit. Il y aura des nouveaux qui vont intégrer petit à petit le 11 de départ. Il y aura aussi ceux qui devront faire preuve de la patience, comme ça a été le cas avec Noah Sadi, King Alaïe, Mukau et les autres.
1: Tu parles de Jordi Makengo, qui pour toi, tu vois, qui peut en tout cas déjà commencer, lui qui réalise un début de saison aussi pas mal avec Fribourg. On a souvent vu Sébastien Desabre faire jouer certains nouveaux joueurs dès leur premier match avec la sélection. Ça a été le cas avec Samuel Essendé, Wan-Bissaka. Est-ce qu'on pourrait aussi assister encore une fois à une situation similaire avec ces nouveaux joueurs? Tu as notamment évoqué le cas de Jordi Makengo.
3: Oui, on peut assister à cette situation, mais ça ne sera pas fréquent, parce que ça peut se faire dans deux ou trois postes. Je vois déjà un Arthur Masuaku en danger, Parce qu'il y a...
1: Il y a aussi Joris Kayembe qui est
3: en danger. Il est en danger.
1: Donc, quand tu le vois les deux en danger...
3: Oui, les deux sont en danger. Je vois les deux en danger. Au milieu du terrain, je vois un certain Noah Sadi qui est en danger. Parce que lui, il joue beaucoup plus défensivement. Et maintenant, la RDC a besoin de milieux offensifs. Parce que notre milieu de terrain ne bouge pas trop. Il n'y a pas beaucoup de communication entre nos milieux de terrain et nos attaquants. Ce qui fait en sorte que nos attaquants marquent moins. Pour marquer, ils font de l'air possible. Parce qu'il n'y a pas un joueur qui relie le milieu de terrain à l'attaque.
1: Donc il faudrait quand même chercher des joueurs qui sont capables de faire la différence et
3: donner du bon ballon
1: à nos attaquants comme Ezekiel Bonzouzi. Michel, est-ce que tu partages l'avis de Gabin où il faut déjà titulariser ces nouveaux joueurs lors de la rencontre de ce jeudi?
0: Comme je venais de dire à ma prise de parole, je pense qu'il est temps, voilà, de quand bien même c'est une équipe qui a participé à la Coupe du Monde, ils ont une certaine dynamique, mais après il faudra essayer de donner de la chance à cette vague qui arrive, parce qu'après tous ces joueurs qui arrivent, ce ne sont pas voilà des jeunes joueurs, et je pense qu'il y a un certain Kevin Pedro qui pour les uns, et c'est un jeune joueur, mais moi je ne pense pas que c'est un jeune joueur.
1: Il a 20 ans, c'est encore jeune quand même.
0: Jeune sur l'âge, mais sur le terrain il n'est pas jeune, donc je pense qu'il faut regarder beaucoup plus la performance de ces joueurs. Et après, moi, je partage le même avis avec mon cher confrère d'une titularisation de Jordi Makengo, parce que c'est un joueur qui, aujourd'hui, il est un latéral qui, avec Yoris Kayembe, mais aussi avec Arthur Masuaku, ça peut jouer entre les deux, Yoris ou soit Jordi Makengo, parce qu'après, Arthur Masuaku, moi, je pense qu'il est déjà au soir de sa carrière, mais aussi de sa performance, alors qu'il est rentré du côté de Turquie. Et je pense qu'il y a il y aura du temps, mais ce qui est vrai, il faudra donner plus voilà, de cette possibilité, cette opportunité à cette vague qui arrive, notamment avec un certain Ezekiel Bazouzi, lui qui peut apporter un jet plutôt pli offensif, qui va permettre à la RDC d'exploiter les qualités des attaquants. Quand je parle de qualités des attaquants, je vois un certain Samuel Essendi, lui qui est voilà, en cette début de saison un attaquant très prolifique, dans 9 sorties, il a 10 buts. Je pense que ça sera très bien choisi de donner cette chance-là à un milieu défensif, à un milieu offensif.
1: On va revenir sur les
0: séries,
1: j'aimerais quand même qu'on reste focus sur ces nouveaux joueurs, Chilo. Avec l'arrivée de ce joueur, est-ce qu'on peut déjà avoir une équipe, on peut avoir une équipe toujours performante sans encore avoir une véritable cohésion du groupe? Parce que, vous l'avez dit, l'intégration doit se faire avec le temps, et qu'avec le nouveau joueur, on n'aura pas déjà une cohésion 100% pour ce premier match. Est-ce que tu penses qu'avec l'arrivée de ce nouveau joueur, on aura toujours une RDC performante?
2: Ce n'est pas pour une première fois. Ce n'est pas pour une première fois. On a déjà beaucoup vu avec cette sélection. Il y a plein de nouveaux joueurs qui sont arrivés, mais les résultats ne viennent pas du coup comme ça. Il faut toujours du temps pour s'améliorer. Cette génération de Noah Sadi, King, Alel Moukaou et bien d'autres là, c'est aussi une génération qui venait quand ils sont venus pour la première fois. Ce n'était pas directement qu'ils ont approuvé. Il a fallu du temps pour qu'on voit les résultats que nous sommes en train de voir actuellement. Moi, je pense qu'avec cette nouvelle génération, ces nouveaux joueurs qui sont venus, ce sont des bons joueurs, ils ont des très bonnes qualités, mais il faut un peu du temps pour l'adaptation et la cohésion, parce que vous savez, moi j'ai toujours dit que ce n'est pas suffisamment vraiment facile de s'adapter au système de Sébastien Desabre. Surtout, ce sont des joueurs qui viennent dans des différentes équipes et directement s'intégrer et prendre directement les titularisations. Oui, on peut essayer dans des matchs amicaux, mais dans des grandes compétitions, dans des grosses affiches, risquer avec ces nouveaux joueurs, ça, c'est quelque chose qui peut aussi nous coûter cher en quelque sorte.
1: C'est quelque chose qui peut nous coûter cher, Gabin, en si peu de temps de préparation, parce qu'il faut le dire, une première de séance d'entraînement a eu lieu ce soir, mais l'équipe n'était pas au complet. Il faudrait attendre peut-être demain à mardi. Il y aura des séances d'entraînement le mardi, le mercredi, le jeudi, il y aura match. Un temps de préparation très très court. Est-ce qu'il faudrait privilégier la continuité avec les anciens, ou déjà penser et commencer à tester des nouvelles associations?
3: Avec un temps de préparation très court, moi je pense qu'on doit réintégrer le groupe qui a disputé la dernière rencontre des Léopards, lors de la Coupe du Monde, c'était face à l'Angleterre. Je vois là un certain Brian Chipinga et d'autres. Donc, on ne va pas faire confiance, peut-être, à ceux qui sont venus, aux nouveaux. Parce qu'on doit jouer avec... les nouveaux doivent intégrer les 11 de départ, peut-être un ou à deux, mais les anciens doivent rester là parce qu'ils ont cet esprit de l'équipe. Ils ont cet ADN de l'équipe. Ils savent comment maîtriser le public si les matchs ne jouent pas à huis clos, bien sûr. Ils savent comment jouer ensemble. Donc, c'est parce qu'on a, eu un moment de préparation un peu court. Moi, je préfère qu'on reste avec les mêmes 11 de départ qui a disputé la dernière rencontre des Léopards.
1: Donc, toi, tu préfères rester avec la continuité,
3: oui,
1: plutôt
3: la continuité,
1: que de tester des nouveaux joueurs. Mais parlons justement de certains joueurs qui sont revenus à la sélection, notamment Samuel Essendé, Dimitri Berthaud, Afimiko Pululu fait également son retour. Avant de parler des gardiens, j'aimerais quand même qu'on parle de la ligne d'attaque de la RDC avec un Samuel Essendé qui est tout feu tout flamme. Aujourd'hui, Afimiko Pululu revient à la sélection. Bakambu n'a pas été sélectionné, forcément. Le poste du numéro 9 reste à pourvoir. Michel, pour toi, Essendé, Pululu, Simo Banza, qui doit être titulaire au poste du numéro 9?
0: Je pense pas que ça devait créer trop de bruit sur la titularisation de numéro 9. Bon, je pense que voilà, comme j'appuie ce que mon cher confrère vient d'évoquer, il faudra voilà s'appuyer sur la continuité parce que il y a un certain Johan Wissa qui peut pallier sur l'attaque, mais aussi en pointe. Et je pense pas qu'il y aura plusieurs tâtonnements sur le poste de numéro 9 parce qu'il y a quand bien même il y a un certain Samuel Essendé qui est tout fait tout flamme du côté des Young Boys, mais après il faudra donner beaucoup plus de temps à cette continuité avec un certain Johan Wissa qui maîtrise déjà les rouages de cette sélection, de cette attaque congolaise. On l'a vu lors de la Coupe du Monde, c'est lui qui avait pris l'ascendance sur tous les attaquants, et je pense que c'est les moments pour lui voilà de démontrer, d'éprouver encore de quoi il est capable. Mais après il y aura aussi cette seconde mi-temps qui sera favorable de donner encore la chance à un certain Samuel Essendé qui au départ il était l'attaquant qu'on attendait beaucoup plus, mais après plusieurs sélection, il n'a pas répondu sur la scène internationale avec la RDC, mais aujourd'hui ce qu'il est en train de faire du côté des Young Boys, ça prouve à suffisance que voilà, si aujourd'hui il parvient voilà à être titularisé, il aura quelque chose à prouver sur le terrain, et je pense que Johan Wissa va prendre cette place de numéro 9. Mais après il y aura aussi cette seconde période qui sera favorable pour donner la chance à un attaquant qui est prolifique en ce début de saison, qui est donc Samuel Essendé, sans pourtant trembler parce que Simon Maza vient de rentrer en Europe avec PAOK. Il faudra du temps pour qu'il puisse revenir encore à sa meilleure performance avec un certain Afimiko Pululu, quand bien même il est un attaquant très pertinent, très compétitif aussi. Je pense que ça devait prendre encore du temps, mais je pense qu'il y aura un certain Johan Wissa, et pourquoi pas secondé par un certain Samuel Essendé qui aujourd'hui c'est un attaquant qui dépasse en nombre, en termes de statistiques, dépasse tous les attaquants qu'on a sélectionnés dans cette sélection congolaise.
1: Chilo, qu'est-ce que tu en penses toi? Est-ce qu'on doit déjà s'attendre avoir Essendé titulaire ce jeudi au poste du numéro 9 ou le voir remplaçant et puis rentrer en seconde période comme l'a dit Michel? Et
2: je crois très bien que je vais partager les mêmes avis avec mon très cher confrère parce que bien on est que Samuel Essendé est une saison très magnifique, il a déjà commencé, mais on ne peut pas oublier sa dernière titularisation ici en équipe nationale, ce qu'il nous a offert. Moi, je trouve qu'on ne peut pas directement prendre le courage de lui mettre titulaire, vu ce qu'il est en train de représenter à son club, parce que les clubs, c'est les clubs, l'équipe nationale reste toujours l'équipe nationale. Et on sait très bien quand on parle du Samuel Essendé à l'équipe nationale, même des matchs où même des matchs où il était titulaire, on a déjà vu cette difficulté-là vraiment d'imposer son style de jeu. Et côté avant-centre, moi, je crois bien qu'on doit toujours recommencer, comme l'a dit mon très cher confrère, avec l'équipe qui a joué la Coupe du Monde, surtout l'équipe qui a fait face à l'Angleterre, avec Johan Wissa à l'avant-centre. Moi, je crois qu'on peut débuter comme ça. Et puis, il y a aussi la seconde période qu'on peut commencer à gratter quelques minutes pour Samuel Essendé et bien d'autres. Pourquoi pas aussi Afimiko Pululu.
1: Ok, qu'est-ce que tu en penses? Est-ce que tu vois Essendé titulaire ou sur le bon pour ce match face à la Guinée équatoriale?
3: Non, moi, je ne vois pas Essendé titulaire. J'aimerais avoir une attaque à deux, et ça sera constitué de Yohan Wissa accompagné de Brian Sipenga. Je ne vois pas ici de titulaire. On l'a déjà offert beaucoup de chances ici en équipe nationale, mais il n'a pas répondu présent. Peut-être que ça va changer cette fois-ci, mais moi je ne vois pas ici de titulaire. Il peut entrer à la deuxième période.
1: Début de saison exceptionnel avec le Young Boys. Et c'est l'un des Congolais le plus en forme actuellement. Et ça, c'est en termes de statistiques.
3: C'est un club, c'est mais pas une équipe nationale. Une équipe nationale,
4: il est toujours le flop. De la sélection.
3: Il est toujours le flop.
4: Dans le débat, il n'était pas toujours titulaire, il était toujours remplaçant. Mais après,
1: il a joué quelques matchs, on se rappelle, face au Sénégal, il était présent, notamment à Kinshasa aussi. Il était présent lors des éliminatoires de la CAN. Il a quand même joué, même s'il n'a pas brillé. Mais cette fois-ci, c'est un SND complètement métamorphosé. Est-ce que tu penses que malgré ça, il va quand même rester sur le banc?
3: Oui, je pense que ça sera un peu tôt de dire que SND est métamorphosé. Il doit nous l'éprouver. Ouais, il donne le prouver dans des petites minutes qu'il va entrer en jeu à la deuxième période.
1: Donc voilà pour ce qui est des nos joueurs congolais. Vous le savez bien, la RDC jouera face à la Guinée équatoriale ce jeudi, rencontre comptant pour la première journée des éliminatoires de la CAN 2027. Parlons justement de cette rencontre face à la Guinée équatoriale. La RDC évoluera à domicile. Michel, est-ce que tu penses que les Léopards partent favoris pour ce match?
0: Je devais avoir beaucoup plus de réserves, pas favori. Il peut être favori sur papier, mais après, il faudra être plus compétitif sur le terrain. Parce que, moi, je l'ai toujours dit, la participation à la Coupe du Monde n'est pas vraiment une garantie. Que la RDC devrait totalement, ou soit obligatoirement, faire une bonne campagne lors des éliminatoires. Parce qu'après, moi, comme je l'ai toujours dit, pour voir les hommes, pour connaître les hommes, il faut les voir agir. Donc, je pense que la RDC devait prendre cette seconde compétition. Donc, qui est donc les éliminatoires de la CAN 2027, et il faudra encore apporter cette même motivation qui était à la Coupe du Monde, cette même performance XXL qui était à la Coupe du Monde, et les mettre en place lors des éliminatoires de la CAN 2027, parce qu'après il sera devant un certain Guinée équatoriale, et Guinée équatoriale c'est pas aussi une petite sélection, c'est une sélection qui nous a émerveillé lors de la CAN 2023 avec la Côte d'Ivoire 4-0. Je pense que c'est une sélection ou 12 dans cette poule avec les RDC, c'est la seule sélection qui peut faire mal, qui peut surprendre la RDC. Et voilà, la RDC devait être sûre de son équipe, n'est pas vraiment avoir cette confiance. Mais aussi, il faudra aussi respecter l'adversaire, parce qu'il y a un certain Eva Somo, si je ne voulais pas aller plus loin pour citer le géant de cette sélection équatorienne. Et je pense que la RDC devrait être sûre de ses atouts, mais aussi, le sélectionneur Sébastien Dessa devait donc avoir des 11 points qui vont permettre à la RDC, pourquoi pas, dès le premier minute, d'aller chercher cette ouverture du score pour permettre à cette équipe congolaise de bien maîtriser le jeu. On l'a toujours vu ici, nous avons connu une période où nous avons toute une panoplie de confiance, que la RDC devait gagner le Sénégal ici au stade de Martyr, mais après on a fini en pleurant. Donc je pense qu'on ne fait pas prendre...
1: La Guinée équatoriale n'est pas quand même le Sénégal.
0: Il faudra toujours...
1: Même sur le terrain, il faut le dire comme ça, le Sénégal, c'est champion d'Afrique ou presque double champion d'Afrique.
0: Évidemment,
1: mais avec de très grands joueurs, le Sénégal a disputé la Coupe du Monde et pas la Guinée équatoriale.
0: Je pense, oui, je pris cet exemple parce que nous, cette sélection congolaise a tendance à prendre d'autres rencontres, pas comme toutes les autres. Parce qu'après, moi aujourd'hui, je pense que cette sélection congolaise, ils ont cette confiance en soi parce qu'ils ont participé à la Coupe du Monde et ils sont sortis d'une très belle campagne. Mais après, cela ne veut pas dire que cette sélection congolaise devrait marcher sur toutes les équipes ici lors de cette période des éliminatoires de la CAN 2027. Moi, je pense que cette sélection congolaise devait être sûre de ses atouts majeurs, et les sélectionneurs Sébastien Dessa devait bien préparer son équipe, quand même il y aura 3 jours de préparation, mais il faudra s'appuyer sur la dynamique qui était participer à la Coupe du Monde, mais aussi profiter de première minute pour aller chercher le chemin défilé et pour bien maîtriser la rencontre. Pourquoi j'ai parlé de cette situation avec les Sénégal? Parce qu'on était sûr de nous-mêmes, on a ouvert les scores, on a alourdi même les scores avec des habitations ici au stade de Martyr, mais après, on a laissé la chance, on a laissé les Sénégal jouer. Donc je pense que si cette sélection congolaise vient encore avec cette confiance qu'a été à la Coupe du Monde, quand bien même c'était une bonne campagne, mais il faudra agir dès la première minute pour aller faire mal à cette sélection équatorienne, quand bien même c'est une sélection qui reste et une sélection voilà, qui peut surprendre toutefois la République démocratique du Congo. Donc il faudra prendre, il faudra pas prendre cette sélection comme une petite sélection, quand bien même j'ai corroboré le Sénégal avec la Guinée équatoriale, mais ça reste tout de même une grande sélection ici en Afrique. Donc il faudra être prêt pour aller challenger, mais aussi pour aller prendre dès les premiers tours c'est 3 points qui sera crucial pour lancer encore cette campagne des éliminatoires de la CAN 2027.
1: Gabin, est-ce que la RDC doit se méfier de cette équipe équato-guinéenne?
3: Bien sûr, la RDC doit se méfier de cette équipe équato-guinéenne qui va se présenter comme un outsider, on peut le dire comme ça, parce que aujourd'hui en Afrique on n'a plus de petites équipes, il n'y en a plus. On peut voir l'Eswatini qui a battu le Cameroun, l'Éthiopie qui a battu la RDC, si bien que l'enjeu était autre, mais en Afrique, tout comme au monde, il n'y a plus de petites équipes. Les petites équipes, entre parenthèses, comme on les appelle, sont devenues grandes. C'est-à-dire, elles deviennent grandes lorsque vous les minimisez. On ne doit pas minimiser la Guinée équatoriale, on doit jouer, on doit avoir les pieds sur terre, on doit développer notre meilleur jeu.
1: Enfin, proposer aussi un jeu.
3: Oui.
1: Ce qui nous manque.
3: Oui, on doit proposer le meilleur jeu et se méfier des mauvaises surprises, des surprises agréables que nous avons vécues par le passé.
1: Et on se souvient, la dernière fois que la RDC a affronté la Guinée équatoriale, c'était en 2015. Oui. Autrement, il y a très longtemps, la RDC s'était imposée au tir au but lors du match de la troisième place. C'était lors de la CAN qui s'était déroulée en Guinée équatoriale. Forcément, il y a quand même un match là, parce qu'on peut dire qu'avec cette nouvelle génération, les deux équipes ne se connaissent pas encore.
3: Oui, avec la nouvelle génération, les deux équipes ne se connaissent pas. La Guinée équatoriale n'est pas aussi moindre que ça. C'est une équipe qui développe un très bon football. On le voit à la CAN, dans d'autres compétitions aussi. La RDC doit chercher maintenant à avoir un groupe qui sera capable ou qui aura la manière de surmonter une telle équipe. Parce que ce sont des matchs où les talents ne suffisent pas. C'est un match où il faudra avoir aussi ses mentales. Vous pouvez mettre un jeune sur le terrain dans ces matchs-là, mais il n'aura pas cette conscience que nous jouons avec une équipe qui peut toutefois nous réserver des surprises. Lui, il sait que non, la RDC, c'est un grand pays en football. La Guinée équatoriale, on ne la connaît pas. On a participé à la Coupe du Monde, on a défié l'Angleterre. Nous sommes un grand pays, on va battre cette équipe. Dans ces matchs, on va mettre des joueurs qui sont conscients des dangers. On doit mettre des joueurs qui savent que la Guinée équatoriale n'est pas aussi moindre que ça. Et les compétitions africaines, il y a toujours des équipes qui viennent avec des ambitions et qui sont cachées derrière. Ces équipes peuvent toutefois nous humilier à tout moment. Donc, ce sera un match où il nous faudra mettre des joueurs conscients qui seront capables de différencier l'enjeu et tout ce qui tourne autour de cette rencontre.
1: Chilo, qu'est-ce que tu penses de cette rencontre? La RDC qui a joué la dernière Coupe du Monde avec un très beau parcours. Est-ce que sur ce match, la RDC doit abandonner sa casquette de favori et le laisser à cette équipe guinéenne? Ou, vu que la RDC joue à domicile, doit se dire que je joue à domicile, j'ai joué la Coupe du Monde, donc je suis automatiquement favorite pour cette rencontre?
2: Déjà, il ne faut pas insister sur à domicile, parce qu'on a beaucoup pleuré ici à domicile. Moi, je crois très bien que les sélections. Sébastien Desabre l'a bien évoqué dans sa conférence de presse. Il a bien dit que la Coupe du Monde, c'est du passé. Oui, on a fait un bon parcours, on a réussi à triompher, on a réussi à surprendre, mais cela ne garantit pas que nous sommes directement favoris. Cela ne veut pas dire que nous sommes directement grands, parce que la Coupe du Monde, c'est la Coupe du Monde. Oui, c'est une grande compétition, mais la préparation aussi de la CAN, c'est aussi une autre compétition. Sur papier, oui, le RDC part favori, mais sur terrain, ça peut tout peut basculer, tout peut changer parce que cette équipe-là, ce n'est pas une petite équipe, c'est une équipe aussi qui peut nous surprendre. Et surtout, la République démocratique du Congo a toujours ces mal-là à imposer son style de jeu dans un match. Il y a toujours ces difficultés-là d'imposer, surtout son style de jeu dès les premières minutes. Et c'est quelque chose qu'on doit déjà beaucoup réfléchir sur ça parce que déjà sur papier, on part déjà gagnant. Si on réussit seulement à imposer notre système de jeu, notre style de jeu, dès les premières minutes, que nos attaquants arrangent bien leur finition, on peut déjà tuer les matchs à la première mi-temps, mais ça ne sera pas un match facile comme on est en train de le penser parce que ici c'est l'Afrique, ici c'est la préparation de la Coupe de la CAN, pardon. On joue avec une équipe qui sait que son adversaire venait de jouer la Coupe du Monde, son adversaire a fait un match nul face au Portugal du Cristiano Ronaldo, son adversaire a réussi à mener au score face à l'Angleterre, donc ils ne vont pas venir pour chercher à jouer comme s'ils jouaient comme avec une petite équipe, ils vont venir aussi avec cette détermination-là d'arracher les trois points. Et si nous, on se laisse faire pour dire que non, voilà, on a l'expérience, nous sommes des mondialistes, on vient là avec cet orgueil-là, tout peut se faire encore. Enfin, je crois que les matchs seront à huis clos. Cette fois-ci, avec une défaite, on ne va pas casser les chaises.
1: Alors, parlons justement de cette rencontre qui, initialement, devrait se jouer à huis clos en raison de l'homologation partielle du stade de Martyrs, mais des informations relayées sur les réseaux sociaux font état d'une visite des inspecteurs de la CAF au stade de Martyrs pour une dernière inspection, à l'issue de laquelle la CAF pourrait, je le mets au conditionnel, autoriser le public à accéder au stade de Michel. Est-ce que pour ce match, tu vois la CAF autoriser le public à y accéder, et surtout que ce ne sera pas un match comme tous les autres, une rencontre bien particulière, parce que la RDC, pour la première fois, va retrouver son public à Kinshasa après son parcours à la Coupe du Monde. Donc forcément, on s'attend à du public lors de cette rencontre.
4: Oui, moi je parie à ce que voilà qu'il y ait un public qui va voilà essayer de communier avec cette équipe après une dernière rencontre ici au stade des Martyrs où nous avons plairé et avec le Sénégal, mais après il faudra.
1: Ici, c'était pas le dernier match que la RDC a joué au stade de Martyrs. Hein. Le dernier match c'était pour Contant, c'était face au Soudan si je ne m'abuse, ouais, au Soudan, 1-0.
4: RDC. Voilà,
1: c'était lors de la dernière journée des éliminatoires de la Coupe du Monde.
4: Merci de me rafraîchir sur la mémoire. Je parlais tout de même de cette rencontre où nous avons plairé, qui était donc la défaite cruelle. Où on menait au score de 8-0. Et je pense que si la CAF autorise que le public puisse accéder au stade, ça sera de bon augure pour cette sélection congolaise. Voilà, pour aussi accueillir des nouveaux joueurs, pour leur donner voilà cette affection, mais aussi cette frisson qui est donc au stade des Martyrs, mais aussi d'accueillir encore les jeunes joueurs qui viennent d'arriver et aussi profiter de cet instant, de communier avec cette équipe, mais aussi de féliciter cette sélection après une Coupe du Monde réussie pour moi. Et ça sera aussi comme on l'a toujours dit, les 12e hommes comptent dans ce genre de rencontres, pousser cette équipe de bien débiter cette campagne des éliminatoires de la CAN, et pourquoi pas d'en faire avec une victoire large, même parce que la RDC, comme l'a dit mon confrère Chico, cette sélection congolaise est bien favorite sur papier, mais il faudra avoir des arguments sur terrain pour essayer d'aller créser, mais aussi d'aller bien battre cette équipe de cette sélection guinéenne. Et je pense que ça sera des bonnes nouvelles si la CAF autorise que le public puisse accéder au stade et voilà communier avec cette sélection congolaise.
1: Gabin, un match de la RDC à huis clos sans public, tu penses que les Léopards peuvent s'en passer de leur public ce jeudi?
3: On attend la décision des experts de la CAF. Un match à huis clos sera la pure décision.
1: Est-ce que tu penses que si la RDC joue sans public, cela pourra déséquilibrer en quelque sorte?
3: Ça pourra impacter sur les jeux. Ça pourra impacter sur les jeux. Quand vous jouez dans un stade où il y a 80 000 personnes qui sont en train de chanter pour vous, vous avez une motivation, vous avez un esprit qui vous dit non, ce peuple est venu pour nous. Donc on ne doit pas les trahir, en fait. On ne doit pas les trahir, on doit jouer pour les honorer. Ils doivent rentrer chez eux avec un sourire. Mais lorsque vous avez joué dans un match à huis clos, ils ont même évoqué cela lorsqu'ils étaient encore à préparation de la Coupe du Monde, lorsqu'ils ont joué à Orléans. du fait que ces matchs s'étaient joués à huis clos avait imparté sur les jeux des Léopards. Et même, ils ont avoué, c'était l'entraîneur, le sélectionneur Sébastien Desabre. Donc, un match à huis clos peut imparter sur l'état d'esprit de nos joueurs, sur leur façon de jouer et sur leur motivation.
1: Donc, on se rappelle que la dernière fois que la RDC a joué au stade de Martigues et que le public avait rempli le stade, on sait tous comment la rencontre s'est terminée. Donc,
3: il y a aussi la pression.
1: On espère que ça sera différent si et seulement si la CAF autorise l'accès du public au stade de Martigues. Et pour ce qui concerne le programme des Léopards de la RDC, vous le savez, première journée, ce jeudi 24 septembre, RDC Guinée équatoriale, premier match des Léopards de la RDC aux éliminatoires de la CAN 2027. Rencontre prévue sous le coup des 17h, heure de Kinshasa. Les Léopards se déplaceront ensuite à Harare le 28 septembre prochain pour affronter le Zimbabwe pour le compte de la deuxième journée. Avant d'évoquer d'autres sujets, j'aimerais quand même avoir votre pronostic sur ce match, Chilo. Le score pour toi, RDC Guinée équatoriale.
2: Moi, je suis en train de voir 3-1 en faveur de la RDC.
1: 3 buts à 1. Michel,
4: Moi je parie sur un 2-1 avec un doublé de Yohan Wissa.
1: Et Gabin,
3: Moi je vois un 3-0.
1: 3-0 en faveur de la Guinée,
3: non, en faveur de la RDC, bien sûr.
2: Sans congolais.
3: Je ne peux pas parier pour dire la victoire de la Guinée équatoriale, ce serait raisonnable, réfléchi même.
1: Donc 3-0 en faveur de la RDC.
3: Oui.
1: Donc voilà pour ce qui est des Léopards de la RDC. Et nous allons continuer à parler Léopards, mais cette fois on va parler de leur performance en club.
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1: Le week-end a encore livré son lot de bonnes nouvelles pour les internationaux congolais et les joueurs susceptibles de porter prochainement le maillot des Léopards avant de rejoindre leurs sélections respectives pour cette trêve internationale. Plusieurs Congolais s'y sont particulièrement distingués avec leur club, des buts, des passes décisives, mais aussi quelques occasions manquées. Bref, de quoi alimenter le débat sur l'état de forme des joueurs qui vont maintenant changer de décor et passer du football de club au football international. En Suisse, Samuel Essendé continue, lui, d'affoler les compteurs. L'attaquant des Young Boys de Berne a signé un nouveau doublé face à la formation de Servette, contribuant largement à la victoire de son équipe 3-2, avec désormais 10 réalisations au championnat. Essendé s'installe seul en tête du classement débuteur de la Super League Suisse. Et toujours en Suisse, le FC Lucerne s'est largement imposé face à Grasshopper 5-1, avec deux autres Congolais à l'honneur. Oscar Kavuit a trouvé le chemin de filer de la 9e minute, tandis que Favardi Bongeli, entré en cours de seconde période, s'est illustré avec une passe décisive. Des performances qui arrivent au bon moment, en tout cas pour ces jeunes joueurs appelés avec les Léopards U23 pour les prochaines échéances face à la Mauritanie. Du côté de la Grèce, Samuel Moutoussami, lui aussi, fait parler de lui. Le milieu de terrain d'Atromitos a inscrit l'unique but de son équipe face à l'AE Kifissia, même si son équipe s'est finalement inclinée sur le score de 2-1. En Angleterre, Yohan Wissa n'a pas marqué, mais il a participé à une rencontre particulièrement disputée avec Newcastle. Le Magpies se sont imposés 2-1 face à Hull City, mais l'international congolais a manqué à un penalty, une occasion qui aurait pu changer le scénario de la rencontre, même si Newcastle a finalement conservé les 3 points. Et puis il y a la jeunesse qui pousse derrière avec Kevin Pedro, le jeune défenseur de Saint-Etienne, s'est lui aussi illustré en inscrivant un but lors du match nul de partout face à Metz. À seulement 20 ans, le latéral poursuit son installation dans le groupe stéphanois et confirme qu'il faudra certainement garder un œil sur lui dans les prochains jours. Messieurs, est-ce que cette dynamique en club peut se transformer en énergie positive avec les Léopards, Michel?
4: Oui, je pense bien, parce que comme je l'ai toujours dit au début, nous avons besoin de cette vague, parce qu'aujourd'hui cette sélection congolaise a toute une panoplie des objectifs, quand bien même que sur 100% on a dit attends, on a déjà franchi 70%, parce que c'était bien dans les carnets d'état de Sébastien Desabre de s'être qualifié à la Coupe du Monde, de s'être qualifié aussi à la CAN, et il a déjà fait, il s'est qualifié à la CAN 2023 où il est arrivé même en demi-finale. Mais après, je pense que aujourd'hui avec cette vague,
0: vague des nouveaux joueurs avec ceux qui sont en train de faire en club. Et aujourd'hui, ça arrive à quelques jours de cette première journée avec les Léopards, mais aussi à ces premiers rassemblements avec les Léopards. Donc je pense que ces joueurs arrivent en sélection avec, voilà, avec cette motivation, avec cette confiance en soi, parce qu'avec un certain, voilà, Johan Wissa, quand bien même il a raté un penalty, il reste toujours un attaquant privilège aujourd'hui du côté de McPass des Newcastle, et aussi avec un Samuel Essendi. On va pas oublier de ce qu'il est en train de faire du côté de Suisse. Et moi, je m'irais parler aussi de ces jeunes joueurs qui a donc un pas du côté de Léopard A de la République démocratique du Congo, mais aussi un quart du côté des espoirs de la République démocratique du Congo, qui est donc Oscar Grabuit. C'est un joueur qui, moi, j'adore bien songer, et c'est un joueur qui, dans les jours à venir, il sera aussi très important pour cette sélection.
1: D'ailleurs, en parlant de lui, Sébastien Desabre l'avait dit en conférence de presse, évidemment, vendredi dernier, qu'il figurait sur ces listes pour les échéances avec les sélections A, sauf que Guy Boukassa, l'entraîneur de Léopard U23, a discuté avec Sébastien Desabre pour demander à ce que Kabuit et Faveur Dibongeli puissent figurer dans la liste des Léopard U23 pour disputer les éliminatoires de la CAN U23 face à la Mauritanie en octobre prochain.
0: Donc comme j'étais en train de le dire, Oscar Kabuit, il y a aussi un certain Jules Aoka qui, il prend aussi de l'ascendance, il grandit dans le jeu. Donc je pense qu'avec ces jeunes joueurs, avec ces trios qui se mettent en force du côté, voilà, des espoirs de la RDC, je pense que c'est des bons augures pour que, voilà, le football congolais puisse encore accroître, mais aussi comme l'a toujours dit Sébastien Desabre, il veut à tout prix, voilà, changer cette sélection congolaise en binationale, parce qu'aujourd'hui quand même on a parlé d'une sélection d'un certain gardien de Zegle du Congo qui, pour moi, c'est une figuration, parce que je pense pas que ces gardiens a vraiment des arguments, a vraiment quelque chose à proposer au sein de cette sélection congolaise. Et moi, je regrette beaucoup plus de sa présence au sein de cette sélection congolaise.
1: J'aimerais quand même qu'on reste sur les performances des Léopards, des joueurs congolais à l'étranger. Chilo, ces derniers temps, on voit quand même des Congolais très en forme, titulaires dans leur club respectif, et puis décisif aussi. Est-ce que tu vois cela peut leur mettre en confiance, surtout pour ces rencontres en équipe nationale?
6: Je dirais oui, parce que en regardant les performances, ils sont en train d'offrir dans leur club, c'est là aussi qu'ils peuvent nous rassurer pour dire que nous avons des attaquants qui répondent présents dans leur club et qui peuvent aussi répondre présents dans l'équipe nationale, surtout sans oublier que la RDC, nous sommes un tout petit peu comme les Real Madrid, nous avons ces grands problèmes-là à gagner dans des gros scores lourds, pourquoi pas 5, 4, 6 à 0, et avec les performances que nos attaquants sont en train d'offrir, quand on voit Samuel Essendi buteur, on voit Johan Wissa Bianney qui n'est pas vraiment dans la liste des meilleurs buteurs, mais il est en train de donner des belles performances. Moi, je crois qu'avec tous ces exploits-là, nos attaquants, nos joueurs, nos médiateurs, nos défenseurs peuvent vraiment nous régaler, surtout pour le but, que ce but-là ne soit pas seulement dans des clubs, mais qu'ils amènent ça aussi à l'équipe nationale, parce qu'on a vraiment, vraiment besoin de ça.
1: On a besoin de ça, on a besoin de buts en sélection. Gabin, notamment avec Samuel Essendi, qui n'a jamais marqué avec la sélection congolaise, mais qui, dans son club, est souvent buteur, avec sa formation. D'Atromitos, il avait marqué quelques buts la saison dernière. Cette fois, il en est déjà à 10. Est-ce que tu le vois aussi marqué avec la sélection?
3: Samuel Motosami, je le vois délivrer une passe décisive avec le Léopard C24. C'est un joueur qui, depuis un moment, commence à habituer avec ses buts et se tire en dehors de la surface des réparations. Espérons qu'il va mener ses belles performances avec Atromitos au sein de l'équipe nationale de la RDC, et pourquoi pas faire vibrer tout un pays, parce que c'est ce qu'on attend de lui.
1: Voilà, on attend énormément de lui, mais même parlons aussi de Johan Wissa, qui a manqué quand même un penalty. C'est vrai qu'il marque pas beaucoup avec Newcastle depuis.